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1: On tient tout de même à vous donner cette information qui vous permettra de briller en société aujourd'hui auprès des collègues, auprès des amis, auprès de la famille, sait-on jamais. Vous connaissez forcément cette chanson, les amis. Annie, are you okay? Smooth Criminal de Michael Jackson. Mais derrière ce tube culte se cache une histoire beaucoup plus étrange qu'on ne l'imagine. Déjà, le battement de cœur qu'on entend au début de morceau ne serait pas un simple effet sonore. Il s'agirait véritablement du cœur de Michael Jackson enregistré dans un contexte médical. Ouais.
2: Ah ouais.
1: Et puis, il y a cette fameuse phrase. Annie, are you okay? Eh bien, Annie, donc, n'est pas une vraie victime. Son nom viendrait du mannequin de secourisme, Resuski, utilisé dans le monde entier pour apprendre les gestes de réanimation. Il me semble que tu as appris ça, Audrey.
3: Oui, monsieur, ouais, ça c'était.
1: Ah ben voilà, donc ce fameux mannequin. Ah ben voilà, exactement. Mais derrière ce mannequin se cacherait une histoire encore plus troublante, celle de l'inconnu de la Seine, à Paris. Une jeune femme retrouvée noyée donc à Paris au 19e siècle. Son visage jugé mystérieusement paisible aurait tellement fasciné qu'on en avait fait un masque mortuaire devenant célèbre. Ouais. Résultat, Smooth Criminal mélange musique, médecine et légende urbaine. Sans raconter un vrai fait précis.
2: Ah bah.
1: Donc le mannequin, vous qui avez passé, comment ça s'appelle ça, le RS,
3: SST,
1: SST, je l'ai pas encore fait ce truc.
3: Sauveteur secouriste au travail.
1: Après, je le fasse, ouais, effectivement. Donc ça fait partie des gens, tu fais partie des gens qui pourraient éventuellement.
3: Si tu as un problème, je peux te faire le bouche à bouche.
1: Damn.
3: Tu préfères quoi avec
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0: avec les meilleurs moments du Morning Energy. On vous a proposé le devine-moi si tu peux du jour, et ce devine-moi indique que je rends honorable ce que beaucoup pourraient abandonner depuis longtemps. Ni vraiment solide, ni totalement soupe. Je divise même sur ma texture, c'est totalement vrai. On me prépare lentement, sans chercher à me rendre beau. Ça aussi c'est vrai. Dans certaines maisons, mon parfum suffit à faire revenir l'enfance sans prévenir. Et la personne qui nous a emmené la bonne réponse, parce que je ne crois pas en avoir vu d'autres, s'appelle Evoli.
1: Si, il y a eu Lulu qui l'a eu aussi.
0: Lulu également ?
1: Ouais.
0: Ah ben très bien.
1: Et bah, juste après.
0: Vous n'étiez pas très nombreux à nous avoir la réponse que nous attendions. Voici la réponse de Evoli que nous attendions.
2: Salut ! Alors c'est le migant de fruits à pain. Et du coup, ce qui m'a permis de trouver, c'est... ni souple, ni solide, ni souple. Enfin, voilà, c'est ça.
1: Bravo !
0: Ah bah bravo à toi. Bravo à toi. Donc le migant, c'était ce que nous cherchions comme indication. Oui, Marie et Amélie aussi l'avaient, tiens.
3: Migant de fruit à pain.
0: Marie, Amélie l'avait également. En tout cas, c'est la réponse que nous attendions, donc qui nous vient de Evody. Bravo à toi. Je pense que pas besoin d'épiloguer là-dessus, on a très vite compris de quoi il s'agissait. Et c'est vrai que c'est pas très spécialement joli.
1: Ça dépend. Ah, ils sont mignons.
0: Des migants, t'as déjà vu des migants
1: oui,
0: mignons, toi?
1: Bien fait, avec une petite queue.
0: Ah non, mais je suis toujours bien fait, mais la gueule que ça a la fin.
1: Non, c'est mignon.
0: Bah, c'est pas ça, quoi. C'est pas spécialement ça, quoi. Didine qui dit oui, c'est bon. Mais c'est vrai que c'est bon.
1: Ah, c'est délicieusement bon.
0: C'est vrai que c'est bon.
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1: Go. Les amis, la good news du jour vous raconte qu'un coyote.
2: Vous voyez, c'est quoi un coyote? Espèce de chien coyote, un peu plus agressif.
3: C'est bon? T'as des rêves, toi?
2: Bah, ça montre aux gens, ça, c'est quoi? A réussi, écoute bien, à traverser la baie de San Francisco à la nage. D'accord. Pour aller sur l'île d'Alcatraz. Il a été aperçu nageant, il a été suivi par les autorités qui naviguaient pas loin pour dire mais qu'est-ce qu'il fait. Il a réussi à faire 3 km 2 de nage pour arriver sur l'île d'Alcatraz.
3: Surtout qu'il y a beaucoup de courants.
2: Il y a beaucoup de courants, parce que c'est pour ça qu'ils ont mis cette île-là, là. Pour empêcher aux gens de s'évader.
3: Ils ont mis la prison, là.
2: Enfin, oui, c'est pas égorie.
3: Ils ont pas placé l'île.
2: Le dit est compliqué. Mon Dieu. Seigneur. Bref.
3: Ouais, les gars, ils ont déplacé une île.
2: Assez. 3 km 2.
3: Ouais.
2: Il a exploré l'île tranquillement.
3: Et il s'est cassé.
2: Et il est reparti. Donc, il a été capturé à la fin. Pour voir s'il n'avait pas un souci ou quoi que ce soit. Et il était en pleine forme, le petit coyote.
3: Ah ben.
2: Le gars a fait 6,4 km de natation.
3: Tranquille.
2: Pour aller visiter Alcatraz.
3: Super.
2: Qui dit mieux?
3: Pas moi, en tout cas.
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1: Et je vais vous emmener loin, je vous emmène en Argentine. Oui, partons en Argentine, puisque lors d'un vol, donc en avion, c'est mieux. Samedi, c'était samedi que ça s'est passé.
2: Ah, c'est tout frais.
1: Ah, c'est tout frais, tout frais, tout frais, tout frais. Samedi, il y a un architecte qui se trouve en première classe. Il est assis au siège EE.
2: Ouais.
1: Il y a une dame qui est assise au siège EF.
2: Ok, donc juste à côté.
1: Juste à côté. Ah ben, ces gens-là se sont, comment on va dire ça, rabibochés durant le vol. Ils se sont tellement rabibochés qu'ils ont une relation durant le vol.
2: Aïe, aïe, aïe.
1: Et une relation plus, hein, je veux dire. Donc au vu et au su de tous.
2: Mais ils sont malades.
1: Et donc il y a un monsieur qui voyageait donc en première classe, qui a été témoin. Le monsieur était là avec sa grand-mère.
2: What?
1: Donc il a averti le personnel de bord. Le personnel de bord qui a averti le capitaine. Le capitaine qui a averti la police. Et ne voilà-t-il pas qu'arrivé donc à destination, ce petit couple qui ne se connaissait pas

0: Et la femme?
1: Oui, mais la femme du monsieur l'attendait à l'aéroport.
0: Aïe, aïe.
1: Puisque chérie, je prends le vol de temps et je rentre, machin, viens me récupérer.
0: Sauf que tu es porté avec des bracelets en ange.
1: Va expliquer.
0: Va expliquer à madame pourquoi on t'arrête.
1: Pourquoi tu pars avec les bracelets en ange?
2: Monsieur, non mais les gens...
0: Et vous êtes malade.
2: Après, Seigneur Jésus.
3: Ah, et ce qui est drôle, c'est que quand la police est arrivée à bord de l'avion, parce qu'ils ont empêché tout le monde de descendre.
0: Bah oui.
3: Donc les passagers qui sont à l'arrière, qui n'ont rien capté du tout, ils se disent, mais waouh, qu'est-ce qui se passe? Il doit y avoir un trafic de drogue, tout
0: bah
3: ça,
0: oui,
3: dans l'avion, etc. Sauf que au fur et à mesure, l'information leur est remontée.
2: Aïe, aïe, aïe.
3: Donc il s'agissait d'un couple qui ne se connaissait pas et qui, voilà, qui ont une relation plus en plein vol, en première classe.
0: Comme dit Didi Ninge, prends le numéro, tu vas gérer ça après.
3: Alors que madame t'attend à l'aéroport.
2: Aïe, aïe.
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0: 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Franchement, ce mois-ci, les semaines complètes deviennent une espèce protégée. C'est le moins que l'on puisse dire. Nous sommes aujourd'hui le mardi 19 mai. On est ravis de vous retrouver. On va passer la matinée ensemble. Il y a plein de choses de prévues. Il y a plein de cadeaux qui vont tomber. Audric, comment ça va ce matin?
1: Eh ben, ça va très bien. Bonjour la Guadeloupe. Bonjour la Martinique. Bonjour Maxou. Comment ils vont?
0: Maxou, je te permets pas.
1: Ah bon? Non. Depuis quand?
0: Je ne te permets pas.
1: Eh ben, ce sera Maxou.
0: Ok.
1: Voilà.
0: D'accord, je ne vais pas.
1: J'en ai décidé ainsi.
0: Ok, Audric. Il n'y a
1: et
0: pas de problème.
1: Santos.
0: Nous sommes aujourd'hui mardi, le week-end se rapproche particulièrement du côté de la Martinique.
1: Ouais.
0: Puisque on le rappelle, hein, le 22 mai, ce sera vendredi et ça sera bien évidemment du côté de la Martinique, la commémoration de l'abolition de l'esclavage. Donc journée fériée pour la Martinique ce vendredi. La Guadeloupe, ça sera mercredi. D'ici là, de toute façon, on est ensemble parce que vendredi, on sera là, mais également mercredi, on sera toujours là. On ne vous lâche pas, quel que soit le département.
1: On est là!
0: On est là, on ne lâche rien.
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0: 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Je rappelle que la sélection est faite par nos amis de Digital Virgo.
1: Oui, monsieur.
0: Du côté de l'Hexagone.
1: Là où il fait froid.
0: Exactement. Voici au loin, c'est Fanny G pour démarrer cette matinée. Juste après, on arrive avec tout plein de bonnes choses. On va parler du loto, par exemple, tiens.
1: Mmh.
0: Ouais. Allez, belle matinée tout le monde, on est ensemble, on est content d'être avec vous ce matin. Bon courage, où que vous soyez à cette heure-ci.

0: Il est 6h07, je vous le confirme, nous sommes bien le mardi 19 mai et ce matin, il y a des gens qui regardent leur calendrier avec énormément d'amour. Énormément de... comment on va dire ça ?
1: De bienveillance.
0: Ouais, de bienveillance. Ils se disent... oh. Notamment du côté de la Martinique cette semaine, puisque vendredi, on le rappelle, sera une journée fériée. Nous sommes aujourd'hui le 19 mai et nous fêtons les 50 ans du loto. Loto national, ouais.
2: Ah ouais ?
0: Ça a été créé
2: seulement
0: en... ouais.
2: 50 ans ?
0: Ouais, 50
2: ans. Je pensais que c'était plus vieux.
0: Ah, tu pensais que c'était plus récent, plus vieux ?
2: Plus vieux, plus vieux.
0: Ah, d'accord, ok. 50 ans du loto, effectivement, national. Ceux et celles qui ont déjà gagné des millions, faites-vous connaître.
1: Envoyez des virements.
0: On va rendre hommage également à ce grand monsieur ce 19 mai.
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0: Malcolm X, né Malcolm Little. Donc il est né un 19 mai, décédé, assassiné, on vous le rappelle, le 21 février 1965, à seulement 39 ans. Orateur, prédicateur, porte-parole de Nation of Islam, militant politique et défenseur des droits de l'homme afro-américain. Effectivement. On va souhaiter également un joyeux anniversaire à cette dame. Elle est chanteuse, autrice, compositrice, actrice et ancien mannequin jamaïcaine, Grace Jones. Elle s'est imposée comme une figure de la mode parisienne des années 70, puis de la scène disco New Wave, et puis elle a également participé à James Bond. C'était lequel de James Bond ? Dangereusement vôtre. Elle a 78 ans.
2: C'est vieux ça, James Bond.
0: Ouais.
1: Oh yeah.
0: Sacrée femme, Grace Jones. On va souhaiter un joyeux anniversaire à Yuri.
2: Voilà, ma poula.
0: De son vrai nom, Yuri Bedoya.
2: Ah oui, il n'a pas été très loin.
0: Chanteur colombien de salsa, né à Buenaventura.
1: Ah, si !
0: Il a énormément de titres en français, Yuri Buenaventura.

musicien producteur britannique, 34 ans aujourd'hui. Joyeux anniversaire également à un artiste de chez nous, hein, qui fête ses 37 ans aujourd'hui.

Oswald. 37 ans aujourd'hui, on vous le rappelle. Vous restez des nôtres, la suite du Max Morning, ça sera dans un instant. Le premier sondage insolite de la matinée. Pour l'heure, il y a mort.

0: dans une poignée de secondes.
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0: Joe Bodo, ça sera le titre à venir dans une poignée de secondes de Wizkid. Juste avant, je vous balance le premier sondage insolite de la matinée. Nous sommes aujourd'hui le 19 mai, le 22 mai arrive bientôt. Ça sera vendredi, la Martinique sera en pause et la Guadeloupe prépare déjà son tour pour le 27. Autant dire que le mois de mai, c'est un gros morceau de fromage plein de trous. Et c'est fait pour arranger beaucoup d'entre vous.
2: C'est ça.
0: Et puis il y en a qui sont aigris. J'ai suivi d'ailleurs une conversation WhatsApp d'un certain groupe.
2: Ah ouais?
0: Nous réunissons André. Où il y avait quelqu'un qui demandait pourquoi travaillons-nous le 22 et le 27? Ah! Tu as suivi
2: oui.
0: ou pas?
2: J'ai, ouais, en travers.
0: Thomas, mon jojo. Le premier sondage insolite de la matinée est celui-ci. C'est le cadeau numéro 1 réclamé par les mamans à la fête des mères. Selon vous, de quel cadeau il s'agit? C'est le cadeau numéro 1 réclamé par les mamans à la fête des mères. J'ai fait exprès de faire ce sondage. Oui, réclamé par les mamans. Ouais. Oui. Je pense que les réfrigérateurs et autres.
2: Non, ça va pas. Ça va passer. Non.
0: C'est le cadeau numéro 1 réclamé par les mamans à la fête des mères. De quoi s'agit-il? 06 90 11 14 14. Si vous pensez avoir la bonne réponse, n'hésitez pas à nous.

j'ai, en plus, j'ai dit, hein, c'est réclamé par les mamans. Donc, vous pensez bien qu'il ne s'agit de rien qui fasse allusion à l'électroménager, quoi, clairement. La bonne réponse a été trouvée par pas mal d'entre vous. Il y a Patty qui l'avait, il y a Tanisho également qui l'avait. Mais Carmen a été la première à nous filer la réponse que j'attendais, que voici.

0: monde, ces dames.
1: Ouais.
0: Selon ce sondage, une vraie journée détente, massage, soins, spa. Même si c'est toute seule, c'est...
2: Elles surtout sont... toute seule.
0: Surtout, voilà. Donc j'ai tenu à faire ce sondage assez tôt pour qu'un maximum de personnes puissent entendre le message, donc à savoir les enfants, les conjoints

par les mamans à l'occasion de la fête des mères, une belle séance spa. 6h20. Donc le message est passé, j'imagine. Auprès de qui le doit. Allez, on revient juste après ça. Belle matinée tout le monde.

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2: 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La musique, elle revient. Ça sera celle de DJ Stery. C'est rouler la fesse sur NRG.
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Vous restez des nôtres, 6h30 sur NRJ. On va parler d'un film tout à l'heure qui a fait couler beaucoup d'encre. Ça sera juste après l'essentiel de l'actualité sur NRJ.

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0: Nous sommes parés pour l'actualité locale et régionale, tout cela condensé en moins de 5 minutes et c'est avec Florence Treuil, bonjour.
3: Bonjour Max, bonjour Audric, bonjour à toutes, bonjour à tous. Le procès des 3,2 millions d'euros détournés à la CTM reprendra dans un mois. Et en justice en Guadeloupe également, où comparaissent donc ce mardi devant le tribunal correctionnel de Pointe-à-Pitre. Donc Marie-Laure et Camille Pelage, 5e vice-président de la région. Pour la météo en Guadeloupe, la journée s'annonce pluvieuse sur le relief et ses abords avec des averses brèves et espacées. Pareil en Martinique, des ondées vont régulièrement se déverser sur l'île aujourd'hui. Côté température, 27 à Pointe-à-Pitre, 27 à Fort-de-France.
0: Voici les toutes dernières actualités de ce mardi 19 mai, Florence Treuil.
3: Le procès des détournements de fonds à la CTM reprendra le 4 juin. Après une première journée d'audience hier au tribunal correctionnel de Fort-de-France, 5 des 6 prévenus devront de nouveau comparaître le mois prochain pour les plaidoiries et réquisitions. Poursuivis pour détournement de fonds publics, recel, abus de confiance, faux, usage de faux, ils ont été entendus sur les 3,2 millions d'euros détournés entre 2019 et 2024 via de faux dossiers de demande de la PCH, la prestation compensatoire du handicap. À la barre, Clarisse Romani, présentée comme l'élément central du système, a reconnu une partie des faits, tout comme la plupart de ses co-prévenus, qui ont eux reconnu avoir bénéficié d'argent ou davantage. Après un premier renvoi en novembre dernier, Marie-Laure et Camille Pelage, 5e vice-président de la région, comparaissent ce mardi devant le tribunal correctionnel de Pointe-à-Pitre pour des faits présumés d'abus de confiance et de complicité. L'affaire concerne l'ex-association APA EI de Marie Galante, spécialisée dans le médico-social. L'enquête porte sur la période 2015-2022 et s'intéresse notamment à des activités et des embauches qui auraient été éloignées des missions de la structure financée par l'ARS et la dette. Partir étudier au Québec en 2026 se complique pour les Antillais alors que de nombreux jeunes préparent actuellement leur candidature pour la rentrée universitaire. Les démarches pour étudier ou immigrer au Canada sont devenues plus exigeantes. Règle

0: dizaine d'entre eux avaient été emmenés de Guyane et du Suriname pour être exhibés dans des zoos humains. 8 étaient morts loin de leur terre en 1892. Le texte prévoit aussi la restitution de moulages de parties du corps des défunts. Il doit désormais être examiné par l'Assemblée nationale. La diaspora haïtienne de Guadeloupe a célébré hier la fête du drapeau haïtien, une date hautement symbolique pour la communauté. Commémorée chaque 18 mai, elle rend hommage à l'histoire, à l'identité, à la liberté du peuple haïtien. Plusieurs temps forts étaient organisés au Gosier, entre expositions, défilés, musique et conférences autour de la culture haïtienne. Des représentants de la Dominique, de la République dominicaine, entre autres territoires de la Caraïbe, étaient présents pour cette grande célébration. Voilà Max pour l'essentiel de l'actualité en Martinique, en Guadeloupe et dans la région.
1: Merci beaucoup Florence Treuil, que nous retrouvons tout à l'heure 8h30. Pour la suite, c'est ça, Wervana sur NRJ. Et puis juste après, je vous l'ai dit, on va parler d'un film sorti il y a quelques années déjà, quasiment jour pour jour, qui avait fait écouler beaucoup d'encre. Je vais vous inviter d'ailleurs à retrouver le titre de ce film pour repartir avec des cadeaux, tiens.
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0: minutes sur NRJ. La suite de la musique, tiens, ça sera Shakira. Ben, on vous l'a fait découvrir la semaine dernière, puisqu'il s'agit là de la chanson officielle de la Coupe du Monde 2026 qui se tiendra donc en Amérique du Nord, j'ai envie de dire. Hein,
1: bah oui.
0: Ce sera entre les États-Unis, le Canada.
1: Et le Mexique.
0: Le Mexique également. Donc ça sera Shakira, Dai Dai, logiquement en combinaison avec Bernard.
1: De son Burna Boy.
0: Absolument.
1: Yes, sir.
0: D'ici là, les amis, on va revenir sur un film qui a fait couler beaucoup d'encre. Il y a exactement 20 ans sortait ce film. Je vais vous demander de retrouver le titre de ce film. On va faire une réplique pour le coup. Ça va?
1: Pardon.
0: Non, je t'en prie. Si tu pouvais aller mourir sur tes terres.
1: Ah, ça va.
0: Ce serait plus mieux en fait.
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0: Ce film donc sorti il y a 20 ans, je vous l'ai dit.

0: fait couler beaucoup d'encre. À vous de retrouver le titre de ce film, les amis. Audric, toi qui cinéphile, tu me dis.
1: Robert, nous avons été les témoins de l'histoire. 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Nous sommes au cœur d'une guerre. Une guerre sans fin. Pour protéger un secret redoutable. Qui pourrait, s'il était révélé, anéantir jusqu'au fondement même de l'humanité.
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0: Et ça, ça devrait vous parler. Découvrez les secrets des fondements de l'humanité.
3: J'ai une petite idée.
0: J'ai une petite idée. Le temps pour nous d'écouter Shakira. Si vous pensez avoir la bonne réponse, 0800 009 800, on vous attend pour parler de ce film sorti il y a 20 ans, jour pour jour. En l'attendant, et à la Shakira, en combinaison avec Bernard.

0: Shakira marquera, ma foi, le mondial 2026, puisqu'elle arrive avec Die Die. Vraisemblablement, ça sera le titre officiel de la Coupe du Monde 2026. 6h43, à la suite de la musique, ça sera Salik.
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0: Nous vous avons demandé quel film fêtait ses 20 ans, sorti donc il y a 20 ans exactement. C'était le 19 mai 2006. C'est ça, hein?
2: Ah bah.
0: Avec ton micro, c'est mieux.
3: C'est mieux.
0: Ouais. Le 19 mai 2006 sortait ce film. On vous a demandé de trouver quel était ce film.
4: Vous et moi, Robert, nous avons été les témoins de l'histoire. Nous sommes désormais entrés dans l'histoire. Nous sommes au cœur d'une guerre. Une guerre sans fin. Pour protéger un secret redoutable. Qui pourrait, s'il était révélé, anéantir jusqu'au fondement même de l'humanité.
5: Je suis confronté à quelque chose qui dépasse mon entendement.
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0: Dinguerie. Ce film, donc sorti il y a 20 ans, a rendu tout le monde expert en énigmes du jour au lendemain. Tout le monde était expert en énigmes.
3: Hein.
0: Et on a Cindy au téléphone. Salut Cindy.
6: Bonjour.
0: Comment ça va ce matin, Cindy?
6: Ça va bien. J'ai plus trop de voix, mais ça va.
0: Ça s'entend, hein. La voix est pourrie.
3: Et là, elle fait un effort. Hein.
6: Complètement, oui, je fais de mon mieux, là.
0: Mon Dieu, la journée va être compliquée pour toi.
6: C'est clair.
0: Oh, mon Dieu.
3: Il faut prendre du miel.
0: Miel et les abeilles.
6: Miel, citron, tout.
3: Oui. Ouais, beaucoup de vieux à pic.
0: Cindy, je pense que tu as la bonne réponse.
6: Oui, je crois. Alors, je pense que c'est le Da Vinci Code.
0: Code, absolument, madame. C'est la réponse que nous attendions.
3: Et beaucoup de bonnes réponses sur WhatsApp.
0: Ouais. Mais on a demandé d'appeler 0800-009-800 et non pas sur WhatsApp. Donc, il y a exactement 20 ans, ce film faisait exploser les théories, les secrets, les symboles cachés, les débats dans le monde entier. Est-ce que tu l'as vu, toi, Cindy?
6: Oui, ben je l'ai vu à sa sortie d'ailleurs.
0: Hein.
6: C'est vrai. On est devenu expert en tout.
0: c'est clair. Bon, en tout cas, tu mérites un cadeau. Qu'est-ce qui te ferait plaisir en ce moment? Il y a la colle, il y a Terre de Blues, il y a de quoi se régaler.
6: Je veux bien aller à la colle.
0: Ah ben, tu iras à la colle.
3: Validé, tu iras
0: à la colle.
6: Merci.
0: Avec la personne de ton choix, avec grand plaisir. D'ici là, soigne-toi, on t'embrasse fort.
6: Y'a pas de soucis, gros bisous
0: à toi, très cher.
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0: 16h50 sur NRJ, de touche à rien. On aura plaisir à écouter, je pense que c'est mon son du moment, tiens. Yongchang MC avec Bonéa sur NRJ. Ça sera avant 7h, on va faire un régal d'écouter ça. Juste avant, il y aura du Young Brula. Et entre les deux, on va placer l'info qui se la pète de ce mardi 19 mai. On revient juste après ça. Ne touche à rien.
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0: Young Breda à l'instant sur Énergie, 6h58. On vous l'a dit, pour terminer l'heure, on a choisi Young Chung MC, c'est l'un de mes titres préférés du moment. Ça s'appelle Bonéar. Pour l'heure, on fait place à l'info qui se la pète.
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0: Et ça sera un mot que nous allons mettre en avant aujourd'hui. Juste un mot. Et ce mot signifie la peur des mots longs.
2: La c'est peur des mots longs.
0: Ouais, c'est une phobie.
2: Ouais.
0: Est-ce que tu es prêt? Parce que ce qui est hallucinant là-dedans, c'est que ça signifie la phobie des mots longs.
2: La phobie des mots longs.
0: Écoute le mot.
2: Ok.
0: Qui signifie donc phobie des mots longs. L'hippopotomonstrosis kipédaliophobie.
2: C'est la peur des hippopotames? Non, pas du tout. D'accord.
0: Non, c'est ça signifie la peur des moules.
2: Ah, c'est ça. Ok, d'accord.
0: L'hippopotomonstrosis kipédaliophobie.
2: Ouais, donc évidemment, le gars qui a inventé ça a mis un mot qui fait 60 000 syllabes, quoi.
0: C'est ça.
2: Intelligence du mal.
0: Donc je sais pas si vous allez pouvoir la ressortir celle-ci.
2: Compliqué. Compliqué. Notez-la. Mettez sur un papier.
0: Oui, voilà. Alors l'hippopotomonstrosesquipédaliophobie.
2: Voilà.
0: Démerdez-vous avec ça. Donc ça signifie la peur des mots. Long, la peur des mots longs. Voici un de mes titres préférés du moment. C'est Young Chung sur NRJ. Ça s'appelle Bonéao.

0: Yongcheng MC à l'instant sur Énergie. Je kiffe ce titre de ouf. Onéao. Il est 7h03, on n'est pas en avance, je sais.
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0: Tout le monde, nous sommes ensemble jusqu'à 9h, c'est la suite du Max Morning, on entame ensemble la seconde heure. Et si tu es sur la route en ce moment, eh ben on te souhaite bon courage. Si tu es déjà au boulot en ce moment, on te souhaite bon courage. Et regardez bien les visages que vous croiserez ce matin, il y a déjà des gens mentalement partis depuis hier soir.
1: Depuis février, au minimum.
0: La suite de la musique à venir, ça sera Marvin, si tu t'en vas. Audrey, tu me donnais une information concernant un certain blackout qu'il y aurait.
1: Ouais, apparemment, il y a eu un blackout du côté de la Guadeloupe, blackout électrique. Vous nous confirmez ça?
0: Alors, les amis. Je sais que du côté du Gosier tout à l'heure, c'était le cas, mais...
1: Apparemment, c'était général.
0: Je ne sais pas. Autrement, il y a Lodi qui nous dit qu'il y a un accident sur le pont en face de Carrefour d'Illon, direction Fort-de-France-Lamantin. Donc j'imagine que ça va commencer à cette heure-ci, forcément ça va commencer à embouteiller. Tu le confirmes, Loudi? Si, embouteillage, il y a. Merci en tout cas de ton message.
1: Plus de courant sur les abîmes, selon Chabin Guada.
0: Ah ouais, d'accord.
1: Pile pour repasser mes vêtements. Ah, ça c'est con ça.
0: Oui, ça c'est ballot. C'est ballot.
1: Gosier non plus, il n'y a pas.
0: Effectivement, il y a un message qui circule.
1: Plusieurs habitants, pas d'électricité.
0: Plusieurs communes privées d'électricité, Petit Bourdet, Sainte-Rose, Gosier, Lamantin, Bamao et Abîme, effectivement.
1: Ah bah ding dong.
0: Purée, c'est la mouise.
1: Que se passe-t-il? Pas de courant, Petit Bourg.
0: Oh là là, bon courage à tous. Hein. Bon courage à
1: bon
0: tous.
1: Bon chance.
0: Alors, on a reçu un message. On commence à recevoir des WhatsApp. Alors, pour le bien de tous, on va partager.
2: Alors, moi, je dément. Je suis en Guadeloupe.
0: Ouais.
2: Non, pas de blackout. Courant.
0: Tu es de quel secteur?
2: Sainte-Anne, Moule, courant. Donc,
1: donc, c'est du côté du centre, alors.
0: D'accord. Ben, merci, Chris. Mais vraisemblablement, ailleurs, comme je l'ai dit hein, tout à l'heure, puisqu'on nous a envoyé... un petit document qui stipulait, tiens, Nina, ah non, Nina qui dit non, pas de son côté en tout cas.
1: Bon ben c'est pas pardon.
0: Sainte-Rose, nous dit-on.
1: Ça revient
3: au fur et à mesure. S'explique alors, parce que du coup je suis parti de chez moi, il y avait la coupure de courant, donc et vu que ça roule bien, donc il y a peut-être problème un petit peu partout dans la Guadeloupe. Donc bah, si tout le monde peut confirmer ça, ça serait cool.
0: Merci beaucoup, merci beaucoup. Alors confirmez-nous ou infirmez-nous. Dites-nous, alors on va écouter notamment nos gens de confiance. Oui, je valide le blackout, nous dit Cindy. Aux abîmes, oui, Sainte-Anne, ça va, mais ailleurs, oui, depuis 6h du matin.
1: Ah voilà. Okay.
0: Ah ben voilà, comme ça c'est clair. Merci beaucoup, la famille. Ah ben bon courage. Hein.
1: Bonne chance.
0: Particulièrement ceux qui ont le fer à repasser en main. Bon courage.

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1: Juste avant de retrouver le « Devine-moi si tu peux » de ce mardi, nous avons reçu un communiqué qui nous indique que depuis 6h15, ce jour, un incident affectant plusieurs moyens de production impacte l'alimentation électrique en Guadeloupe. Environ 73 000 clients sont actuellement concernés sur l'ensemble du territoire. Cet incident fait suite à la perte de deux groupes de production à la centrale Albioma, ainsi que de trois groupes de la centrale EDF PEI qui a touché au pic de l'événement environ 100 000 clients sur l'ensemble de la Guadeloupe. Les équipes d'EDF en lien étroit avec les exploitants des moyens de production concernés sont pleinement mobilisées afin de permettre une reprise progressive et sécurisée de l'alimentation électrique. Des manœuvres sont en cours pour rétablir le service dans les meilleurs délais. Parallèlement, les causes de l'incident font actuellement l'objet d'investigations approfondies afin d'identifier son origine et de mettre en œuvre les actions correctives nécessaires. Toutes les ressources disponibles sont engagées donc pour accélérer le retour à la normale. Un nouveau point d'information sera communiqué dès que possible. Alors, j'ai cru comprendre que à certains endroits, le courant commençait à revenir. Donc, merci de nous tenir informés de votre côté.
2: Qui,
1: si jamais ça revient.
2: Qui a broché son chargeur de téléphone acheté sur Temu? Qui a fait ça? On fout toute la Guadeloupe dans le noir.
1: On vous souhaite en tout cas bon courage, vous qui êtes confrontés à ça, parce qu'il y en a qui doivent... tu sais, des personnes qui ont le garage avec les volets roulants.
2: Faut sortir la voiture. Oui, c'est mieux.
1: Donc ce matin, c'est à la main.
2: Mais normalement, voilà, il y a un mode manuel, quand même.
1: Ben, il est manuel, quoi.
2: Ah ben...
1: De l'huile de coude, ce
2: matin. La technologie, des fois, ça
1: de l'huile de coude. Petit bout, c'est revenu, nous dit Rodriguez. Ok, merci beaucoup, mon ami. On est paré pour le « Devine-moi si tu peux » de ce mardi 19.
0: Devine-moi si tu peux.
1: Alors là, les amis, celui-ci, c'est du haut niveau. Et ça devrait vous rappeler des choses. Aussi bien en Guadeloupe qu'en Martinique. Es-tu prêt, mon nounours?
2: Totalement prêt.
1: Ah, celui-là, il ne joue pas. Je montre des piquants, mais je ne cherche querelle à personne. Petit, nerveux et rarement mangé seul, je préfère les bains relevés aux assiettes trop sages. Selon la maison, on m'appelle autrement, mais mon croquant trahit toujours mon identité. Et ceux qui me jugent par ma peau se trompent presque à chaque fois. Devine-moi si tu peux.
2: Damn.
1: 06 90 11 14 14. Faites-moi péter les messages et surtout amenez-moi la bonne réponse. Je reprends, si vous le souhaitez, l'intitulé du Devine-moi si tu peux juste avant d'écouter du Bad Bunny. Je montre des piquants, mais je ne cherche querelle à personne. Petit, nerveux et rarement mangé seul, je préfère les bains relevés aux assiettes trop sages. Selon la maison, on m'appelle autrement, mais mon croquant trahit toujours mon identité. Ceux qui me jugent par ma peau se trompent presque à chaque fois. Devine-moi si tu peux. Je vous laisse quelques minutes afin de nous ramener la bonne réponse. Tiens, il y a la compta qui vient d'arriver. Nous sommes le 19, elle est la bienvenue.
2: Viens-moi,
1: elle est la bienvenue.
2: Faites-les bien.
1: Bonjour Stéphanie, assieds-toi, tu prends un café? Allez, on attend la bonne réponse juste après ça. Bon

0: 7h16 sur Énergie. Mon Dieu, le nombre de WhatsApp reçus, c'est incroyable. Vous êtes de plus en plus nombreux, ça nous fait plaisir. Si vous souhaitez rejoindre cette communauté, n'hésitez pas à 06 90 11 14 14. Vous serez les bienvenus. Notamment pour pouvoir participer, par exemple, au Devine-moi si tu peux ce matin, qui indiquait que je montre des piquants, mais je ne cherche querelle à personne. Petit, nerveux et rarement mangé seul, je préfère les bains relevés aux assiettes trop sages. Selon la maison, on m'appelle autrement, mais mon croquant trahit toujours mon identité. Ceux qui me jugent par ma peau se trompent presque à chaque fois. Et la bonne réponse nous a été emmenée par... Alors vous étiez un certain nombre à la voir, hein. Par contre, vous êtes beaucoup à être à côté de la plaque. Mais Nounouche est la première à nous avoir emmené la bonne réponse, mon Nounours. Ouais, alors, il y a mon Nounours et il y a ma Nounouche. Alors, Nounouche, on t'écoute. Bravo à toi.
1: Enfin. Ben, du coup, c'est le petit concombre. Ben, il est petit et ce qui m'a permis de trouver, ben, c'est piquant et jamais mangé seul, en fait. Voilà.
0: Merci beaucoup.
2: Bravo.
0: Alors le petit concombre, c'est également appelé autrement Massissi par exemple. C'est le nom également qui lui est donné. Ou concombre des Antilles, ça également. Donc voilà, il y a différents noms. C'est pour ça que dans le texte, j'ai mis selon la maison, on m'appelle autrement. Mais mon croquant trahit toujours mon identité. Donc à savoir le Massissi. Qui se rappelle de ce... De... Alors, je ne sais pas si c'est un légume. Elle est où ma diététicienne préférée qu'elle me guide Je ne sais pas si c'est un légume, c'est le massissi.
2: Un fruit,
0: c'est
2: pas un légume. Le concombre, c'est un fruit ou un légume?
0: That is the question. En tout cas, on vous met la photo parce qu'on en parlait en antenne. Nombreux sont ceux à ne pas se rappeler de ça, du massissi. Donc on vous met la photo dans notre statut WhatsApp 06 90 11 14 14. Alors,
2: sachez que les concombres, les courgettes, tomates, aubergines, poivrons ou olives sont bien des fruits.
0: Ok. Très bien. Alors pour ceux qui ne se rappellent pas de ce fruit que l'on mange en salade. on vous met la photo, ça devrait vous rappeler peut-être de votre enfance, parce que c'est vrai que c'est un... Je ne vois pas ça souvent. Hein.
2: Ah non, vraiment pas.
0: Ni sur les étables de marché, c'est vrai que je ne vois pas ça très souvent. Connais pas Monsieur Fafano, si tu connais. On va vous mettre la photo, vous allez tout de suite voir de quoi il s'agit. Donc, petit concombre en Guadeloupe, concombre des Antilles ou massissi du côté de la Martinique, on parle bien donc de ce même fruit. En Guyane, il est utilisé... attends. Il y a Dédé Dora qui vient de nous envoyer un scud là.
2: Indiffusable.
0: Hein. Le nom utilisé, ok, d'accord. Ok. Merci pour l'information.
2: C'est génial. On va pas la diffuser, hein, mais
0: oui,
2: c'est génial.
0: C'est, voilà. Ça nous permet de nous éduquer, si tu veux. On apprend plus de choses.
2: Merci, Dédé Dora. C'est génial.
0: Bon, je pars.
2: Bye bye.

0: Le Will de Spi, it's money time sur Énergie. 7h22 sur Énergie. On poursuit. On rappelle que nous vous avons mis une photo du Massissi, petit concombre ou encore concombre des Antilles via notre statut WhatsApp. Vous pouvez toujours aller voir. Et certains, effectivement, redécouvrent ce fruit qu'on ne trouve pas. Plus tellement j'ai envie de
1: servir.
0: Ouais, et j'avais envie de remettre ce fruit au goût du jour, va-t-on dire, histoire de permettre à toutes les générations de se rappeler de ça. Il y a la Sauvageonne, par exemple, qui nous dit « J'adore ça, ma grand-mère le mettait dans ses sauces avec de la viande, trop bon ». Ah ben voilà, si ça peut vous remémorer de bons souvenirs, c'est tant mieux. 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
0: Et puis bon courage à ceux qui sont sur la rocade en Martinique. Il paraît que c'est le boxon total, puisqu'on vous a signalé tout à l'heure
2: un accident
0: aux environs du pont de Dillon. Donc bon courage à tous. Avant l'info, il y a 1T1 sur NRJ.
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0: Battle Ranking à l'instant sur Énergie. Il faut voir Clara Vincent secouer la tête sur ce titre. Babylone, ça s'appelle. Pour rester des autres, la suite de la musique, ça sera celle de Fanny G avec le titre Faux Pas. Pour l'heure, on fait place à l'info. Information locale et régionale condensée en moins de 5 minutes et c'est avec donc Clara Vincent, bonjour.
1: Bonjour Max, bonjour Rodrigue et bonjour à toutes et à tous. Blackout actuellement en Guadeloupe, en Martinique. Le procès pour détournement de fonds à la CTM et puis la météo, journée nuageuse avec de brèves averses en Martinique et Guadeloupe.
0: Voici les toutes dernières informations mises à jour de ce mardi 19 mai, Clara Vincent.
1: Plusieurs dizaines de milliers de foyers privés d'électricité en Guadeloupe ce matin en cause un incident affectant plusieurs moyens de production et qui impacte donc l'alimentation électrique. Environ 73 000 clients sont actuellement concernés sur l'ensemble du territoire. En Martinique, le procès pour détournement de fonds à la CTM reprendra le 4 juin prochain devant le tribunal correctionnel de Fort-de-France. Hier, 5 des 6 prévenus poursuivis pour détournement de fonds publics, recel, abus de confiance, faux et usage de faux se sont expliqués sur cette affaire sensible. 3,2 millions d'euros détournés de l'enveloppe de la prestation compensatoire du handicap entre 2019 et 2024. En Guadeloupe, Camille Pelage, 5e vice-président de la région, et son épouse Marie-Laure comparaissent ce matin devant le tribunal correctionnel de Pointe-à-Pitre pour des faits présumés d'abus de confiance et de complicité. L'affaire concerne une ancienne association de Marie Galante spécialisée dans le médico-social. L'enquête porte sur la période 2015-2022 et s'intéresse notamment à des activités et embauches qui auraient été éloignées des missions de la structure. La réforme de la formation des enseignants inquiète les organisations syndicales en Martinique. À partir de septembre prochain, les concours seront accessibles à partir d'un bac plus 3 et non plus d'un bac plus 5. Une nouvelle formule mise en place pour attirer davantage d'étudiants, mais trois filières vont disparaître : histoire géo, arts plastiques et lettres modernes.

0: toujours pas réunis. Voilà pour l'info sur Énergie. Très bonne journée. On se dit à demain.
1: Merci beaucoup, Clara Vincent. J'en profite d'ailleurs pour remercier Clochette qui nous indique que du côté du rond-point du Vietnam à Cluny, qui est totalement bouché également, c'est en Martinique. Merci, Clara Vincent. Et à demain, 7h34. Vous le savez peut-être pas, mais aujourd'hui, nous fêtons les 28 ans des 35 heures. Eh ouais! Ça a changé beaucoup de choses, mon nounours.
2: 28 ans ?
1: Ouais.
2: Pareil, je pensais que c'était plus vieux aussi.
1: Exact.
2: Ça.
1: Ouais, on fête les 28 ans des 35 heures, cette loi donc qui a été votée il y a 28 ans. Et pour le coup, je vais faire un quiz sur ça. Donc si vous souhaitez repartir avec des cadeaux, 0800 009 800, on aura besoin de deux auditeurs qui vont devoir s'affronter avec un petit quiz léger concernant donc les 35 heures. On revient juste après Fanny G sur Énergie.
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1: À venir dans un instant, un de mes titres préférés de Shantia, Talk to Me Now.
2: Ah, le meilleur.
1: Juste avant, il y aura Ayoré, on vous l'a dit, aujourd'hui 19 mai 2026. Petit retour dans le passé. Il y a 28 ans, la France votait la célèbre loi sur les 35 heures, une réforme qui a changé le monde du travail et surtout les discussions à la machine à café.
2: Ah oui.
1: On va voir maintenant si nos auditeurs connaissent vraiment cette loi ou s'ils pensent encore que les 35 heures signifient partir à midi le vendredi. Bonjour Nico.
3: Salut.
1: Ça va Nico?
3: Ça va et vous?
1: Très bien, ça je te remercie. Nickel. Maëlys est également avec nous. Salut Maëlys.
4: Hello Énergie.
1: Ça va?
4: Ça va.
1: Bon ben nickel. Petit quiz, quelques petites questions. Je pense qu'il y en a 3 ou 4. Celui qui remporte le plus de points repartira avec un cadeau. Vous donnez votre prénom avant de donner la réponse.
2: Ça sera
1: des réponses à choix multiples. Donc, première question. En quelle année la loi sur les 35 heures a-t-elle été votée pour la première fois? 1988, 1998 ou 2008?
4: 98.
1: Nicolas, on a dit de donner le prénom avant.
4: Ah oui, mais la merde.
3: 1998.
1: Eh ben, écoute, c'est dedans, hein.
2: Bonne réponse.
1: Ben oui. Bon, on a bien dit donner le prénom avant.
2: C'est le jeu, ma pauvre Lucette.
1: Question numéro 2. Quel était l'objectif principal des 35 heures? A. Réduire les salaires.
3: Nicolas.
1: Oui. Vas-y, Nicolas.
3: C'était pour créer de l'emploi.
1: Exactement. Créer des emplois. Et en partageant le temps de travail. Je pense qu'ils se sont plantés là-dessus, pour le coup. Hein.
2: Oui, vraiment. Nicolas, tu travailles à Paul Wacout?
4: C'est ça.
3: Non, même pas.
4: D'accord. Oui, Nicolas, tu travailles la même.
3: Viens travailler avec moi. Viens travailler avec moi.
1: Aïe. Bon, ça fait déjà 2 points pour Nicolas. Effectivement, quel était l'objectif? Ben, créer des emplois en partageant le temps de travail. Comme je l'ai dit, ils se sont totalement plantés sur ce coup-là. Question numéro 3. Avant les 35 heures, la durée légale du travail était de 37 heures, 39 heures, 40 heures.
3: Nicolas.
1: Maëlys. Maëlys, tu le fais exprès ou quoi? Nicolas, on t'écoute.
3: 39 heures.
1: Exact. Bon, Nicolas, il a tout bon, Nicolas. Quatrième et dernière question. Nicolas, il a déjà gagné, pour le coup. Hein. Vrai ou faux, la France fait partie des pays européens avec une durée légale de travail les plus faibles. C'est vrai ou c'est faux?
4: Maëlys,
1: vas-y.
4: Vrai.
1: On peut déjà applaudir Maëlys pour le seul point qu'elle a chopé durant ce jeu.
4: Non. Légal, moi j'ai 3 points.
1: Mais c'est bien Nico qui repartira avec un cadeau. Nico,
2: tu
1: es sur quel département, Nico?
3: Comment?
1: Tu es sur quel département?
3: La Guadeloupe.
1: D'accord, ben on va s'arranger pour lui filer
2: un
1: gros cadeau du côté de la Guadeloupe. Et Maëlys, tu es où toi?
4: Comment?
1: Tu es où? Tu es de quel côté?
4: Guadeloupe aussi.
1: Ben, tu vas partir avec
2: un pins,
1: énergie. On t'embrasse.
4: Bonjour.
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0: Eoé à l'instant sur l'air. J'ai resté vigilant. À tout moment, on peut débouler le fameux signal vous permettant de vous sélectionner pour le tirage au sort qui vous permettra cette semaine de repartir avec une grosse, grosse JBL Party Box. En attendant, on nous informe que c'est toujours le boxon du côté de la Martinique.
1: Alors, il y a une voiture en feu au niveau de l'aéroport.
0: Ah ouais.
1: Direction Fort-de-France. Donc, il y a des embouteillages pour descendre aussi.
0: Oh papa.
1: À bientôt.
0: À bientôt, merci beaucoup.
2: Elle a dit au niveau de quoi il y avait la voiture au feu?
0: Pardon?
2: Elle a dit au niveau de quoi il y avait la voiture au feu?
0: Au niveau de l'aéroport.
2: Ok.
0: Pourquoi? Qu'est-ce qu'il y a de drôle?
2: Ouais, mais l'audio.
1: C'est quoi? Alors, il y a une voiture en feu au niveau de l'aéroport.
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0: Yang, Vibes Cartel. Top to me nous à l'instant sur Energy, c'était Jeudi.
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0: Absolument. Et cette semaine, vous avez la possibilité de repartir avec la Bigoncelle JBL Party Box. Elle est énorme, ça envoie du lourd. Peut-être que ce sera le cas de cette personne que nous avons au standard. Allô, bonjour.
2: Allô.
0: Allô, bonjour.
3: Oui, allô.
0: Oui, salut. Quel est ton prénom?
3: TJ.
0: Comment ça va, TJ?
3: Ça va tranquille.
0: Bon, parfait. Tu es déjà au boulot? Tu vas au boulot?
3: Non, au repos, t'es blessé là.
0: Oh. Ah d'accord, tu es blessé. Pas trop grave.
3: Ouais, j'étais blessé au genou là, ouais.
2: Pas tu trop as fait grave. Ça pendant un souhait.
3: Oh, à connaître.
2: Voilà, à connaître.
0: Bon ben, bon rétablissement, mon TJ. Et puis, sache que tu es sélectionné pour le tirage au sort de vendredi 22 mai. Sois à l'écoute, hein, parce que oui. Si jamais tu es sélectionné et qu'on t'appelle, tu ne décroches pas.
2: Tu as bu de l'huile.
0: Voilà, parfu. On passera à quelqu'un d'autre. Ok, mon ami.
3: Ça marche.
0: Allez, repose-toi bien.
2: Non, raccroche pas.
0: Et prends soin de toi. Ne raccroche pas. On revient, quant à nous, en musique. Ça sera dans un instant avec la voix de Calypso, Trop Love sur Énergie. Restez vigilants, vous qui êtes en Martinique, parce que j'ai l'impression que dans le nord, dans le sud, à l'est, à l'ouest, c'est la merde.
2: C'est bouché.
0: Donc, précaution, précaution. On revient avec ça.
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0: Max Morning, on est ensemble jusqu'à 9h et on entame surtout la dernière heure ensemble, la famille. La dernière. Donc restez là, tâchez d'en profiter. D'autant qu'on a encore des cadeaux pour vous ce matin. On rappelle qu'il y a toujours la possibilité pour vous de vous sélectionner pour le tirage au sort, vous permettant de repartir avec la JBL Party Box. Cette grosse machine, un gros son que nous allons vous offrir ce vendredi. Des invitations pour le Festival Terre de Blues. Il nous en reste, mon nounours.
1: Ah oui, monsieur.
0: Bon, sachant que c'est bientôt, hein. C'est du 22 au 25 mai.
2: C'est ce week-end. Hein.
0: On vous file vos passes pour l'ensemble des concerts. Maintenant, c'est à vous de voir pour l'hébergement et autres.
1: Et en Martinique.
0: En Martinique, le 21, la Caribbean Behavior.
1: Oui, monsieur.
0: À partir de 21h, place des fêtes du Carbé, on a des invités pour vous. On vous rappelle avec sur scène des DJ et surtout deux scènes. Amigo, Gilles, Dave, Tug, Klein, Wine, Fédéral, Fitch, Will One et Stan Killa. Ils seront tous là. Le tout donc réparti sur deux scènes.
1: Et de grosses surprises.
0: Et de grosses surprises, absolument. J'ai entendu des noms circuler. Je ne vais pas en dire plus. Et puis le dimanche 24, pour les enfants, la première édition du Kids Paradise. Une journée exceptionnelle pour les enfants avec des jeux gonflables. D'ailleurs, demain mercredi, on tâchera de faire gagner un maximum d'invitations demain.
1: Oui, avec grand plaisir.
0: Hein, on tâchera de faire ça. En tout cas, pour ceux qui n'ont pas leur invitation et qui ne souhaitent pas rater l'événement et ne pas attendre une éventuelle invitation d'énergie, vous pouvez toujours choper vos billets sur bizouk.com. Bizouk.com. Niggy Boy, Options, c'est la suite du son juste après. On déboule avec.
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0: Le sondage, le deuxième. Mais il est important pour moi de vous rappeler qu'il vous est possible également de choper 3 000 euros. C'est devenu une habitude.
2: C'est devenu une habitude, mais là, ouais, c'est 3 000 euros, ce qui est une somme déjà extraordinaire.
0: Ah oui, c'est 3 000 euros. 3 000 euros, c'est quand même une sacrée belle somme. Ça permet de finir cette fin de mois de la meilleure façon qui soit. NRJ par SMS au 97777, suivi du mot de passe, Audric. Russian. Action. A-C-T-I-O-N.
1: Oui, monsieur.
0: On est de retour juste après ça avec le second et dernier sondage insolite.

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1: On revient avec Sadiq qui est vert dans un instant. Le temps pour moi de vous lâcher le second et dernier sondage insolite de la matinée. Très court. Très très court. En moyenne, un bébé sur 2000 naît avec ça.
2: Ah ouais?
1: Ouais.
2: Un bébé sur 2000?
1: Ouais, c'est pas beaucoup, hein. Mais un bébé sur 2000 naît avec cette particularité. De quoi s'agit-il? Je pense que ça va être au plus rapide. Un bébé sur 2000, c'est énorme. C'est vraiment rare. De quoi s'agit-il? 06 90 11 14 14. On fait place à ceux qui nous envoient leur message via le WhatsApp du Max Morning. Le temps pour nous d'écouter Sadiq et puis on revient juste après avec la bonne réponse, j'en suis sûr.

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1: La voix de Sadik à l'instant sur LRJ. Je vous ai lâché juste avant Sadik le second et dernier sondage insolite de la matinée. En fait, c'est pas vraiment un sondage, hein, puisqu'on observe qu'en moyenne, un bébé sur 2000 naît avec ça. Alors, il ne s'agit pas des cheveux, c'est beaucoup plus courant qu'on ne le pense. Alors, on nous a proposé pas mal de choses, hein. Comme des bébés qui naissent avec... Ouais, bec de lièvre, c'est pas évident. Hein. Non, bah, les yeux bleus, etc., etc. Non, c'est pas ça. C'est pas la réponse que nous attendions. La bonne réponse nous a été emmenée par plusieurs d'entre vous. Mais le Stella. Premier. La première, c'est Stella.
2: Stella.
1: Le temps que je retrouve Stella, parce qu'il y a énormément.
2: Elle est en haut.
1: Très bien. Très bien, voilà. Et j'ai l'audio de Stella, donc, qui remporte le. Sondage, pardon, de ce matin.
3: Bonjour Énergie, moi c'est Stella et un bébé sur 2000 naît avec une dent.
1: Absolument. Bravo à toi Stella, c'est exactement ça. Un bébé sur 2000 naît avec une dent. Les dents natales, enfin d'ailleurs ça s'appelle les dents natales. Ce sont des dents présentes dès la naissance. Elles sont souvent immatures et peuvent avoir une racine fragile. Les dents natales sont rares. Elles sont différentes des dents néonatales qui font leur éruption dans la bouche de l'enfant durant le premier mois de vie, période néonatale.
2: Ça doit être compliqué pour les mamans ça.
1: Donc, ah oui,
2: c'est très compliqué.
1: Par rapport à la tétée, tu veux
2: dire ? Oui.
1: Ah ouais, ça doit être chaud. Effectivement. Donc ça s'appelle les dents natales et effectivement, c'est un bébé sur 2000. C'est très, très, très, très, très, très rare. Steph a dit mais quoi, Steph ?
2: Il y a compris. Eu plein de bonnes réponses, hein, les amis. Oui, mais Stella était la première.
1: Ah, d'accord.
2: Il y a eu plein de bonnes réponses.
1: Ah, c'est pas parce que vous avez la bonne réponse que vous êtes forcément les premiers. Je rappelle que vous êtes des milliers sur le WhatsApp.
2: Vous êtes beaucoup, les amis.
1: Donc, voilà, quand on vous dit que c'est telle personne qui a la bonne réponse, la première, croyez-nous, sur parole.
2: Croyez-nous.
1: Ta bouche. Voici Dr Yaro, confirmé sur LRJ, juste après, on arrive avec la good news.

0: jour, nous avons nos lots de mauvaises nouvelles. La preuve ce matin, blackout en Guadeloupe, embouteillage sur la Martinique. Mais, Dieu merci, chaque jour, il tente de nous trouver au moins une bonne nouvelle de nos.
1: Au minimum, ça est la bonne nouvelle du jour, les amis. Je l'ai trouvé adorable. Alors, ça se passe au Costa Rica.
0: Ouais.
1: Un petit bébé paresseux a chuté d'un arbre et a été recueilli par la protection de la faune du Costa Rica.
0: D'accord.
1: Le problème, aucune maman à l'horizon. Donc, ils l'ont récupéré, ils l'ont amené au centre de soins où il y avait une autre maman paresseux.
0: D'accord.
1: Qui, elle, venait de perdre son petit.
0: Oh.
1: Donc, ils se sont dit, il est décédé, ils se sont dit, on va tester pour voir si ça passe. Et contre toute attente, la maman l'a immédiatement pris contre elle, l'a léché et adopté comme si c'était le sien. Et du coup, depuis, ils sont inséparables. Il prend du poids, il s'accroche à sa nouvelle maman H24. Et les soigneurs confirment que l'adoption est un succès total.
0: Génial.
1: Adoption inter-espèce. Enfin, pas vraiment inter-espèce, mais inter-maman.
0: Oui, si on
1: je
0: peut
1: trouve
0: dire,
1: ça génial.
0: Si on peut s'exprimer ainsi.
1: Et
0: oui.
1: Tout mignon.
0: Absolument. Très bonne nouvelle, effectivement. Le monde n'est pas totalement pourri. Oui. Voici Popcan sur Énergie à 8h16. Restez avec nous, on est ensemble jusqu'à 9h. Et c'est loin d'être fini.

0: Trop bon ça, Popcan à l'instant sur NRJ. On vous le rappelle, ce vendredi, on fera de vous quelqu'un de peut-être heureux.
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2: Yes sir.
0: Parce que ce vendredi, peut-être allez-vous repartir avec la somme de 3000 euros. C'est la promesse que nous vous faisons. De toute façon, les 3000 euros sont déjà là.
2: Ah oui, c'est là, c'est présent, c'est chaud.
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3: C'est croustillant.
0: Il suffit d'un nom, un prénom.
3: Et de RIB.
0: Et de RIB, forcément. Pour pouvoir effectuer ce virement. Donc les sous sont déjà là. Les 3000 euros sont là. Maintenant, à qui reviendra cette somme? Avez-vous déjà tenté votre chance? Vous avez toute la semaine pour le faire. Mais comme on le disait hier, des fois, on se dit, je vais le faire. Et puis les jours passent. Et puis... le vendredi arrive et tu te dis, mince, ça aurait pu être moi. Alors, pour ne pas être dans le regret, vous pouvez jouer dès maintenant en envoyant par SMS NRJ au 97 777. Un mot de passe vous sera réclamé. Et le mot de passe, Audric, est...
2: Action. A-C-T-I-O-N.
0: C'est aussi simple que cela. Ensuite, vous envoyez nom, prénom, numéro de téléphone. Vous faites attention en rentrant ces informations, car on le rappelle, si vous êtes tiré au sort, ça sera grâce au numéro que vous nous aurez laissé que l'on vous appellera. Ce serait dommage de se tromper.
2: Vraiment.
0: Et encore plus dommage de ne pas décrocher lors de notre appel.
2: Ah, vraiment, vraiment.
0: Donc si vous avez joué vendredi entre 8h30 et 9h, vous ne faites rien.
3: Même si vous êtes sorti la veille. Mettez au réveil,
0: réveils. Oui.
3: On ne sait jamais.
0: Clair. 8h20 sur NRJ. La suite de la musique, ça sera Mourad Voyer. Juste après ça.
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12: Ok, ça nous parle pour un feu, allô.
13: Chantez-le, s'il vous plaît.

0: Restez avec nous, la suite de la musique, ça sera celle de Ridla juste après l'info. Information locale et régionale condensée en moins de 5 minutes, ici avec Florence Treuil, bonjour.
1: Bonjour Max, bonjour Rodrigue, bonjour à toutes, bonjour à tous. Le dossier des 3,2 millions d'euros détournés à la CTM reprendra dans un mois. Un élu régional de Guadeloupe devant la justice. Pour la météo, la journée s'annonce pluvieuse sur le relief et ses abords avec des averses brèves et espacées qui vont régulièrement se déverser en Guadeloupe comme en Martinique. Pour les températures, 27 à Pointe-à-Pitre, 27 à Fort-de-France.
0: Dernier rendez-vous info, Florence Treuil.
1: Le procès des détournements de fonds à la CTM reprendra le 4 juin. Après une première journée d'audience hier au tribunal correctionnel de Fort-de-France, 5 des 6 prévenus devront de nouveau comparaître le mois prochain pour les plaidoiries et réquisitions. Poursuivis pour détournement de fonds publics, recel, abus de confiance, faux et usage de faux, ils ont été entendus sur les 3,2 millions d'euros détournés entre 2019 et 2024 via de faux dossiers de demande de la PCH, la prestation compensatoire du handicap. À la barre, Clarisse Romani, présentée comme l'élément central du système, elle a reconnu une partie des faits, tout comme la plupart de ses co-prévenus. Camille Pélage, le 5e vice-président de la collectivité régionale, et sa femme sont convoqués ce matin au tribunal correctionnel pour abus de confiance et complicité. Des faits présumés en lien avec l'ex-association des parents et amis des enfants inadaptés de Marie Galante. L'enquête aurait mis en lumière des activités et embauches qui n'auraient rien à voir avec la mission première de la structure médico-sociale financée par l'ARS et la DETS. Des faits portant sur une période allant de 2015 à 2022. Environ 73 000 clients étaient privés d'électricité en Guadeloupe ce matin à cause d'un incident qui a affecté plusieurs moyens de production. Mais tous les clients sont désormais réalimentés selon EDF. L'incident faisait suite à la perte de deux groupes de production de la centrale Albioma ainsi que de trois groupes de la centrale EDF-PEI qui a touché au pic de l'environnement environ 100 000 au pic de l'événement, environ 100 000 clients sur l'ensemble de la Guadeloupe. Les causes de l'incident font l'objet d'investigations approfondies. Éviter la périphérie de Fort-de-France. Pour l'instant, deux accidents provoquent de gros embouteillages. Sur l'autoroute d'abord, dans le sens Lamantin vers Fort-de-France. Une voiture a pris feu vers 7h30, juste avant le pont de la Lézarde. Les pompiers sont actuellement sur place. Et puis l'autre accident sur la rocade au niveau du pont de Carrefour d'Illon en direction du Lamantin. Une voiture s'est retrouvée en sens inverse et les ralentissements iraient même jusqu'au niveau de Batelière à Schœlcher. C'est une avancée historique pour les peuples autochtones de Guyane. Le Sénat a adopté hier à l'unanimité la proposition de loi permettant la restitution de 6 restes humains Kalina et Arawak conservés au Muséum national d'histoire naturelle à Paris. À la fin du 19e siècle, plusieurs dizaines de Guyanais surinamés avaient été emmenés en France pour être exhibés dans des zoos humains. Le texte prévoit aussi la restitution de moulages de parties du corps des défunts. Il doit désormais être examiné par l'Assemblée nationale. La diaspora haïtienne de Guadeloupe a célébré hier la fête du drapeau haïtien, une date hautement symbolique pour la communauté. Commémorée chaque 18 mai, elle rend hommage à l'histoire, à l'identité et à la liberté du peuple haïtien. Plusieurs temps forts étaient organisés au Gosier, entre expositions, défilés, musique et conférences autour de la culture haïtienne. Des représentants de la Dominique et de la République dominicaine notamment étaient présents pour cette célébration. On termine avec un mot de sport et de basketball. À 24 heures du départ pour le championnat national 3 en Hexagone, l'équipe masculine du Golden Star se retrouve dans une situation critique alors que les champions anti-Guyane

0: Les selfies ne seront plus désormais les selfies que vous connaissiez avec cette fameuse tendance au Duke Face, la bouche en queue de poule. Non, ils ont inventé autre chose.
1: Ça, c'est vieux, ça, déjà.
0: Oui, mais juste avant, la jeune Z a innové. Oh, c'est pas la meilleure façon qui soit, mais...
1: C'est une innovation.
0: Voilà, on en parle juste après ça.
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1: On va écouter Théodora dans un instant. Pour l'heure, on va parler donc de cette génération Gen Z, puisque chaque génération a ses particularités lorsqu'il s'agit de trouver la pose parfaite pour une photo.
2: Damn.
1: L'une des plus connues de ces dernières années était donc sans doute la duck face, la bouche en cul de poule. On a beaucoup vu les dames faire ça, notamment sur leurs photos.
2: Les Kardashians.
1: Rappelons donc un bec de canard. Eh bien, cette pose était particulièrement populaire auprès des gens nés entre 1981 et 1996, à l'époque où les appareils photo numériques sont devenus abordables et où les premiers téléphones portables dotés d'un appareil photo sont apparus sur le marché. Aujourd'hui, lorsque la Gen Z pose pour des selfies ou des publications Instagram ou même sur le tapis rouge, etc., il se passe quelque chose au niveau des lèvres. Quelque chose de différent.
2: Qu'est-ce que c'est-il ?
1: Il s'agit de la platypus pout. Platypus pout. Comme la presse le surnomme, cette pose, c'est-à-dire la moue de l'ornithorynque.
2: Ah oui, je viens de regarder sur Google.
1: Ah ben voilà. On fait allusion en fait à la lèvre supérieure qui paraît plus grande et à la partie inférieure plus petite. Notamment sur TikTok, on utilise plutôt le terme donc de mou de la Gen Z, mou de l'ornithorynque.
2: Alors si c'est pas les canards, c'est les ornithorynques.
1: C'est ça.
2: Ah voilà.
1: Et l'histoire, c'est de savoir, est-ce que

0: le ornithorynque a donné son autorisation. La question reste posée. Non, mais c'est une dinguerie, cette histoire. Donc, ça s'appelle désormais Platypute. Platypus Pout.
1: Je vous mets un extrait sur la story WhatsApp.
0: À ne pas reproduire, hein.
1: Vraiment.
0: Allez, tout droit sur Énergie. Miss.

0: Classic Frescoba sur Énergie. Il est temps pour nous, la famille, de vous souhaiter une belle journée. Vous rappelez que nous sommes de retour demain, dès 6h.
1: Allez, oui!
0: Il y a Cécile qui nous dit bonjour Énergie, un grand merci à vous pour les places que j'ai pu gagner avec vous pour le Abbey Boys Show. C'était super, je me suis bien amusé.
2: Avec plaisir.
0: À bientôt. Bah, c'est tant mieux dans ce cas, Cécile. On est là pour ça. Nous sommes des distributeurs de plaisir.
2: Ok.
0: Quoi? Ouais, d'accord. Ça peut être mal compris. Ok. Nous sommes là pour vous offrir un maximum de cadeaux.
1: Voilà, voilà, c'est mieux.
2: C'est plus français, merci.
0: Mais c'était français ce que j'ai dit avant.
2: Oui, mais
0: c'est toi avec ton esprit tordu. Vraiment.
2: Message de ma fille pour Max qu'elle trouve très charmant. Et ben voilà.
0: Ah ben merci, merci beaucoup. Thank you, Béa. Bon, c'est 8h46, on vous souhaite une très très belle journée, prenez soin de vous.
2: Attention sur la route.
0: Du côté de la Martinique, on vous l'a dit, évitez le secteur de Fort-de-France. Il paraît que c'est compliqué ce matin, on va dire ça comme ça, c'est très compliqué. Et puis, en tout cas, tâchez de passer une bonne journée. Nous, on est de retour dès demain 6h, avec toujours la même envie de vous réveiller, de vous secouer et de vous... Non, là aussi, c'est... Secoué dans le sens réveillé.
2: Oh mon Dieu, tu t'en fous.
0: Mais c'est toi qui as l'esprit mal tendu, mal tourné. Enfin,
2: mal tendu. J'ai l'esprit droit donc du coup. Si l'esprit est mal tendu, ça va bien.
0: Bref, et on va s'arrêter là. À demain. L'Enmou, la famille, prenez soin de vous. Roulez la fesse, ça sera DJ Stery et puis Burna Boy pour terminer. L'Enmou, bye bye.
1: Bye bye.
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1: Ok, ça nous parle pour un feu, alors.
2: Chantez-le, la, s'il vous plaît.

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8: Le premier d'entre vous s'appelle Loïc. Et voici la réponse que nous attendions.
9: Waouh, j'ai enfin gagné.
8: Oui, monsieur.
9: Eh bien, la réponse au sondage est que ben, les femmes peuvent être séduites par des hommes qui ont un peu de ventre.
8: C'est ça.
9: Voilà, voilà. Merci, Énergie. Et bonne journée à vous.
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1: Alex, c'est notre après-midi, l'After Moon jusqu'à 18h. On va partir au téléphone. Il y a quelqu'un avec nous. Il y a qui pour démarrer cet après-midi?
2: Il y a Chris.
1: Comment tu t'appelles?
2: Chris.
1: Ça va, Chris?
2: Ça va.
1: T'es sûr?
2: Oui, ça va, tranquille. Hein.
1: On a l'impression que t'as pas envie d'y aller.
2: Mais oui.
1: Qu'est-ce qui se passe?
2: Bon, on est là, tranquillement.
1: T'es sûr, hein? T'as fini de bosser, tout va bien?
2: Je me suis mis en pause, là.
1: Je pense que tu étais en train de faire une sieste.
2: Non, même pas, je suis au boulot, mais j'ai fait une pause, je me suis arrêté.
1: D'accord. Bon, t'es où, toi?
2: En Guadeloupe.
1: D'accord, mais où? J'adore.
2: Où, en Guadeloupe?
1: J'adore cette question parce que... on a l'impression que je suis à sur Mars et je te demande, t'es où?
2: Aux abîmes.
1: Bon, t'es sur la route? Tu bosses sur la route?
2: Ouais, je bosse sur la route.
1: Bah, tu fais quoi?
2: Je suis, on va dire, enseignant de la conduite.
1: D'accord. Et tu t'es arrêté, j'espère?
2: Bah oui, je suis arrêté là.
1: Non, mais bah, attends, parce qu'il y en a qui oseraient. Hein.
2: Non, je suis arrêté.
1: Bon. Christophe. Pourquoi je t'appelle Christophe? C'est Chris.
2: Chris, allez, Christophe,
1: je pense. Qu'est-ce qui pourrait te faire plaisir, dis-moi?
2: Là, franchement...
1: Parlez-moi, mon Timan.
2: Si tu as deux places pour la colle, là, ça me va.
1: Il suffisait de demander, Christophe.
2: Ben voilà.
1: Hein? Mais là, tu partiras avec un seul, pour l'instant. Non, mais attends, mais tu t'imagines un passe pour deux jours, le 4 et le 5?
2: Ouais, bah oui, je vois. Hein.
1: Ça le fait bien.
2: C'est bien.
1: C'est plutôt cool.
2: Mais bon, après ça fait un genre d'aller tout seul.
1: Pourquoi tu voulais y aller avec qui?
2: Avec madame.
1: Madame a bon dos, Christophe. Tu sais qu'on ira vérifier. Hein?
2: Hein?
1: Madame a bon dos. Non, mais je sens trop bien le truc, quoi. En tout cas, tu repars avec ton pass pour le Carioquera One Love. Ça sera le 4 et le 5 juillet prochain.
2: Ok.
1: Ok?
2: Yes.
1: Je te souhaite une bonne route, un bel après-midi.
2: Ok, merci.
1: Et c'était bien tenté, hein. Embrasse madame de notre part. À bientôt. Allez, la suite pour nous, ça va être avec Vibes, Ridla et le suite Massica dans la radio.

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0: C'est Lauriane.
1: Salut Lauriane.
0: Salut Tima.
1: Ça va?
0: Ça va.
1: Bien, très bien. Très bien. Bel après-midi.
0: Oui, exact. Ouais.
1: Tu fais quoi de beau?
0: Terminé, on rentre à la maison.
1: Ah ouais?

0: prévu quoi ce soir?
1: Un petit cours collectif, tranquille.
0: Un petit cours collectif?
1: Pour la tête, ouais.
0: Un cours de quoi?
1: Abdos fessiers.
0: Bon courage.
1: Merci.
0: Vous faites ça avec un coach ou entre
1: Oui,
0: entre...
1: avec un coach, ouais.
0: Comment il doit abuser?
1: Ah oui, franchement, elle est dure avec nous.
0: Ah, c'est elle?
1: Oui, en plus.
0: Elle veut que vous soyez comme elle?
1: Voilà, c'est ça, exactement.
0: Ah ben, c'est bien, c'est très bien, c'est très bien. Tu sais où tu mets ton argent, en tout cas?
1: Exactement, t'as tout à fait raison.
0: Voilà, bon, Lauriane.
1: Oui.
0: Il y a un tirage au sort vendredi matin.
1: Oui.
0: Tu travailles vendredi?
1: Non, je travaille pas.
0: Bon, ben, tu seras obligé de te réveiller afin...
1: Mais je vais être à l'écoute.
0: Ah ouais, dans le Max Morning, il y aura un tirage au sort afin de vous offrir cette semaine. On vous offre l'enceinte Party Box.
1: Oui.
0: Tu vois à quoi ça ressemble?
1: Oui, je vois c'est quoi. C'est un gros modèle, hein, ça.
0: c'est un super bon modèle, surtout. J'adore le gros modèle. En tout cas, le tirage au sort, c'est vendredi matin dans le Max Morning. Et j'espère que tu seras là.
1: Moi aussi, j'espère que ce sera moi la grande gagnante.
0: Mais je te le souhaite en tout cas. Bon après-midi.
1: Merci. Bon après-midi, tu marques.
0: Allez, on n'arrête pas les gros hits. Comme Lauriane a dit, les gros modèles, ils sont présents. TKMG et Little Boy à venir. 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

0: Excellent après-midi, merci de choisir Énergie pour vous accompagner. L'Aftermoon, à l'instant il y avait Shakira et Burna Boy, ça c'est l'hymne de la Coupe du Monde 2026, ça c'est un hit qu'on découvre et qu'on va encore entendre durant ces vacances 2026. La suite pour nous, ça sera avec Marvin et Théomas.
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1: Allez, le temps pour moi de vous parler du Money Time à 3000 euros. 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En attendant, mais qu'est-ce qu'elle fait cette personne? Énergie, bonsoir. Alors, tu pourras pas dire que je n'ai pas essayé. Hein.
2: Oui, bonsoir.
1: Ça va?
2: Oui.
1: Mais pourquoi tu raccroches à chaque fois?
2: Je sais pas, moi, j'ai passé dans une zone où il n'y avait pas de réseau.
1: D'accord. Tu vas bien, sinon?
2: Comment?
1: Tu vas bien?
2: Oui, ça va, merci. Enfin, j'étais en pleine émotion, là. J'ai dit non, mais non, c'est une blague, c'est pas moi.
1: Mais non, mais ça
2: non.
1: A coupé au moins deux ou trois fois, quoi.
2: Ouais.
1: Alors qu'il y en a plein qui attendent.
2: Ah, mais c'est pas grave, je vais attendre.
1: Bon, ton prénom?
2: Mariana.
1: Comment tu vas, Mariana?
2: Ça va.
1: Bon, qu'est-ce que tu fais sur la route?
2: Je viens de chercher les enfants à l'école, on rentre à la maison.
1: D'accord. Un petit programme de prévu ou pas cet après-midi?
2: Non, rien.
1: Oh. Mardi soir, demain, les enfants, n'ont pas classe?
2: Non, ils n'ont pas école. Ça sera journée tranquille à la maison.
1: Ok, ça marche. Bon, Mariana.
2: Oui.
1: Mariana.
2: Oui.
1: Je fais quoi de toi? Je t'en vais. Est-ce que tu vas... Tes gamins, ils ont quel âge?
2: 3, 4 ans et 2 ans.
1: Non, tu peux pas partir au festival.
2: Je peux pas partir où ça?
1: Au festival.
2: Ben, pourquoi pas? Ils ont mamie, ils ont papa. Attends, non, mais y'a papa, y'a mamie. Maman va décompresser ça. Hein?
1: Pourquoi pas?
2: Ben oui.
1: Mais es-tu certaine que papy et mamie diront oui?
2: Ben oui.
1: Ils diront, ah pas moi, et puis c'est Timoun. C'est Timoun. Oh là là, hein?
2: Non, ils sont contents d'avoir les petits-enfants avec eux.
1: Bon, d'accord. Ben, tu sais quoi? Tu leur annonceras tout à l'heure que tu seras à Terre de Blouse. Tu sais que c'est ce week-end?
2: Oui, oui.
1: Hein?
2: Oui.
1: Bon, d'accord. Ben, tu y seras. Je t'offre ton passe.
2: Merci.
1: Je t'offre tes passes. Deux passes.
2: Oh,
1: putain,
2: t'en as deux!
1: Ouais.
2: Ah là là, tu es chanceuse.
1: Ouais, toi, tu peux le dire, hein, parce que ça a coupé au moins 50 fois. Je me suis dit, mais pourquoi elle n'attend pas cette personne? En tout cas, Mariana, tu seras à Terre de Blouse et j'espère que tu en profites parce que le programme, il est fourni, extrêmement fourni. D'accord?
2: Ouais, ok.
1: Toi,
2: ouais,
1: le petit qui est en train de crier, oui, là, papa et mamie vont s'occuper de ton.

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1: Allez, bon début de soirée, merci de choisir Énergie, je vous accompagne jusqu'à 18h, je vous l'ai dit, à 18h c'est DJ Fab qui sera là pour le Hit Mix Énergie. En attendant, ben, y a eu un signal et il y a eu quelqu'un de très rapide. Donne-moi ton prénom.
2: Kathleen.
1: Comment tu vas, Kathleen?
2: Ça va et toi?
1: Ouais, bien, t'as passé une belle journée?
2: Ouais, ça va.
1: Pas trop? Pas top?
2: Non, c'est pas mal.
1: T'es sûr, hein?
2: Oui.
1: Donc, tu ne rentres pas à la maison avec ta charge, hein?
2: Non, du tout.
1: Alors, d'accord. Tu déposes ça, je sais pas, ton trajet, mais tu déposes ça sur la route.
2: Bah, oui, à la porte du travail, c'est bon, c'est fini.
1: D'accord, bon, c'est bon. Bon, on fait quoi ensemble, toi?
2: Je veux bien aller au cinéma, si c'est
1: possible. Tu vas aller au cinéma?
2: Tranquille, oui.
1: Bah, je t'envoie au cinéma, pas de soucis. Il y a des gens qui sont pas compliqués. Et moi, j'aime bien quand c'est comme ça.
2: Moi, je suis pas compliqué, ça va.
1: Tu iras au cinéma avec la personne de ton choix, surtout.
2: Merci.
1: Ok?
2: Merci beaucoup.
1: Je te souhaite une bonne route, une belle soirée.
2: Merci, toi aussi.
1: À bientôt, Kathleen, c'est bien ça. Hein?
2: Kathleen, oui.
1: À bientôt, tu bouges surtout pas. Allez, on a rendez-vous, je vous l'ai dit, avec DJ Fab tout à l'heure. En attendant, il y a Shen Sia, Joey de te filer, et puis Guetté encore. Je vais lâcher un signal afin de vous faire sortir ce week-end.

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1: Allez, une petite demi-heure. Dans une petite demi-heure, on a rendez-vous avec DJ Fab pour le Énergie, le Hitmix Énergie. Ça va être bon, ça encore. Pendant une heure, on va vous accompagner avec tous les hits revisités. Et ça, c'est bon. J'en profite pour saluer tous ceux qui nous ont laissé des messages via le 06 90 11 14 14. Alors, je vais commencer par Didou. Il y a Lolo qui nous a lâché un petit message en nous disant qu'on avait raccroché. Non, pas du tout. Il y a Pops, Vanou, Rosie. Et puis, je vais faire un bisou à Mimi. Mimi qui nous écoute, qui nous a envoyé un petit message WhatsApp. On lui fait plein de bisous. On lui souhaite une bonne route. Il y a qui avec nous?
2: Audrey.
1: Comment ça va, Audrey?
2: Bonjour, ça va et toi?
1: Bien?
2: Oui, ça va, merci.
1: On dirait que tu es toute fatiguée. Qu'est-ce qui se passe?
2: Oh, la journée était...
1: Audrey, t'as eu pire que ça dans ta vie. Arrête ton cinéma, là. C'est la journée, là.
2: Toute journée, on est fatigué, bien à la fin, oui.
1: T'as une belle nuit ou pas?
2: Oui, oui, oui.
1: Et malgré ça... Hein?
2: Oui, mais je suis quand même un peu fatiguée. Mais
1: bon,
2: ça,
1: allez, tu vas te rattraper. Tu vas te rattraper. Comment? Tout à l'heure. Tu vas te rattraper, oui. Tout à l'heure. Je suis sûr qu'hier soir, tu étais devant M6 à regarder Mario au premier regard.
2: Ah, pas du tout.
1: Non, t'es sûr, hein?
2: Oui, c'est vrai.
1: T'as regardé quoi?
2: À la télé, je regarde une série en ce moment.
1: D'accord, je comprends mieux pourquoi la dame est fatiguée en journée. Ah!
2: Mais je n'ai regardé qu'un épisode.
1: C'est raisonnable. Audrey?
2: Oui?
1: Est-ce que tu es prête vraiment à affronter ces vacances 2026?
2: Oui, bien sûr.
1: T'es sûr,
2: ah,
1: hein?
2: Oui. Ah oui, ah, pour ça, oui.
1: Bon, je t'invite, je t'offre un pass pour le Karukera One Love.
2: Waouh, merci.
1: Ouais, le 4 et le 5 juillet. Tu seras avec nous pour faire la fête. Ça va le faire. Ça va le faire.
2: Ah, trop bien. Merci beaucoup.
1: Voilà.
2: Merci. Ah, super.
1: Ça y est, on peut faire un petit. On peut faire 10 km là, tranquille.
2: Ah oui, là, c'est bon. Là, c'est génial. Là, c'est bon. Squat, tout.
1: D'accord, il n'y a pas de souci. Bah, je te souhaite déjà une belle soirée.
2: Merci, toi aussi.
1: Et à bientôt, Audrey.
2: À bientôt.
1: Ok. La suite. Allez. Ouais. On va laisser la place à Fab qui s'installe tranquillou. Mais oui, il est présent, Fab. Il n'est pas tout seul. Hein. Ça va? Ça va? Bah, il répond plus, lui. Allez, la suite. Ça sera avec Buzzy Signal, Morane. Et puis, Fab, installe-toi tranquillement.
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